0: Malheureusement, c'est la fin de votre compile.
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0: DJ Dee vous remercie pour votre écoute et espère que la compile vous a plu. À bientôt pour de nouvelles aventures musicales. Salut.
2: Please welcome.
3: Ladies and gentlemen, please welcome.
4: Back.